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0: Voici le sixième bulletin d'information de la BBC. Veuillez tout d'abord écouter quelques messages personnels. La fortune vient en dormant. Heureux du communiste a fait un long voyage. De Marie-Thérèse à Marie-Louise. Un ami viendra ce soir.
1: Général du commandement suprême des forces expéditionnaires alliées vient de publier le communiqué suivant. Sous le commandement du général Eisenhower, les portes navales alliées, avec le soutien de puissantes formations aériennes, ont commencé ce matin un débarquement des armées alliées sur les côtes nord de la France.
2: Ici Londres, ce qui termine la mission de 13 heures destinée à l'Europe. Notre prochaine émission aura lieu à 17 heures.